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1: Bonsoir à tous. Donald Trump a mis en garde l'Iran contre de très mauvais moments si aucun accord n'était trouvé. Le président américain a indiqué ignorer si les négociations aboutiraient tout en pressant Téhéran de conclure rapidement un compromis avec Washington. Un plongeur sauveteur est mort aux Maldives lors des opérations de recherche des corps de 5 Italiens victimes d'un accident de plongée en grotte. Le sergent-chef a été transporté à l'hôpital dans un état critique avant de succomber. Retour en France, la maison secondaire des grands-parents du petit Émile au Auvernais a été visée par une tentative d'incendie cette nuit. Un homme de 78 ans retrouvé avec une odeur d'essence a été placé en garde à vue. Une enquête a été ouverte. Le pape Léon XIV se rendra en France du 25 au 28 septembre prochain pour une visite d'État inédite depuis Benoît XVI en 2008. Invité par Emmanuel Macron et les responsables religieux, il doit notamment se rendre à Paris au siège de l'UNESCO. Et on poursuit avec la ministre de la Culture, Catherine Pégard, qui a annoncé à Cannes une réforme des aides du CNC pour encadrer l'usage de l'intelligence artificielle dans le cinéma et l'audiovisuel. Et les financements seront réservés aux œuvres à création humaine et le doublage devra rester interprété par des acteurs. Dans l'Ardèche, désormais un homme de 53 ans a été retrouvé mort vendredi soir, présentant plusieurs blessures compatibles avec des coups de couteau. Deux personnes ont été placées en garde à vue et le parquet a ouvert une enquête pour assassinat. Ce soir à Vienne, c'est la grande finale de l'Eurovision. La Finlande est favorite tandis que la France espère une victoire, ce qui n'est pas arrivé depuis 1977. Côté sport en cyclisme, victoire de Jonathan Narváez sur la 8ème étape du Tour d'Italie et où l'Alio conserve le maillot rose de leader. Et puis enfin en football féminin, en Arkema Première Ligue, les joueuses de l'OL Lyon affrontent en ce moment même Nantes au Groupama Stadium pour la demi-finale. Voilà pour l'essentiel de l'actualité, je vous souhaite une excellente soirée.

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1: Bonjour à tous. Eurovision 2026, la Bulgarie a remporté la 70e édition du concours cette nuit. Le pays l'emporte devant Israël et la Roumanie. La chanteuse franco-américaine Monroe représentait la France avec son titre Regarde et s'est classée 11e dans la compétition. Cette édition était placée sous le signe du boycott puisque 5 pays ont décidé de ne pas y aller à cause de la participation d'Israël en pleine guerre à Gaza. Antavirus, la ministre de la Santé a indiqué qu'à ce stade, la chaîne de transmission est maîtrisée sur le sol français. Stéphanie Rist estime qu'il n'y a pas d'intérêt dans le cas présent à mettre un masque. Elle a précisé dans un entretien à Ouest France que le pays reste en état de suivi et de vigilance. Pour elle, ce n'est pas une crise mais un élément exceptionnel et ce parce que la chaîne de transmission est aujourd'hui contrôlée. Justice, visée par une plainte pour viol de Flavie Flamand, Patrick Bruel fait toujours sale comble au théâtre. Le chanteur joue 5 soirs par semaine au théâtre la pièce deuxième partie de Samuel Benchetrit. Il est visé par 5 plaintes pour violences sexuelles en France et une en Belgique. Il nie les faits qui lui sont reprochés. Rapt lié aux crypto-monnaies, Laurent Nunez reconnaît que la France est un peu l'épicentre de ces nouvelles violences. Le ministre de l'Intérieur a fait le point dans un entretien au journal du dimanche. Il a précisé que les autorités ont renforcé leur arsenal pour faire face à ce phénomène. 67 agressions liées aux crypto-monnaies ont été recensées en France en 2025. Environnement, l'OMS et l'Europe sont interpellées sur les conséquences sanitaires du changement climatique. Une commission indépendante a appelé aujourd'hui les gouvernements européens et l'Organisation mondiale de la santé à renforcer en urgence leur réponse face à ce phénomène, et ce à la veille de la 79e Assemblée mondiale de la santé. Musique, Keith Richards laisse entrevoir une tournée des Rolling Stones pour 2027. Le guitariste a en revanche confirmé qu'il n'y aurait rien pour cette année. La tournée en 2027 pourrait donc se faire sous réserve d'un accord de ses partenaires. Les fans devront donc faire preuve d'encore un peu de patience.

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1: Pour ce dimanche 17 mai, avec le charmant village de Talmont-sur-Gironde qui accueille le Festival du Vent, un rendez-vous poétique et familial autour du cerf-volant aujourd'hui dimanche avec des ateliers et des envols spectaculaires. Rendez-vous aujourd'hui donc du côté de Talmont-sur-Gironde. Quatrième édition du Salon du Loisir de la Palmyre par Forever Camper Experience jusqu'au 18 mai au Luna Park de la Palmyre. Venez découvrir des véhicules de loisirs pour tous à condition salon, camping-car, van, fourgon, caravane, neuf et d'occasion. Série limitée, suréquipée du printemps, c'est aujourd'hui et demain lundi au Luna Park de la Palmyre pour la quatrième édition du Salon du Loisir. À Saint-Denis-d'Oléron, venez admirer la flotte des voiliers traditionnels cet après-midi des Pertuis Charentais et de Vendée lors d'un grand rassemblement organisé par le patrimoine navigant Charente-Maritime. Cet après-midi entre terre et mer avec ateliers, spectacles, jeux et concerts en soirée. Rendez-vous Port de Plaisance à Saint-Denis-d'Oléron. Du côté de Pisani, rendez-vous Château, venez profiter d'un week-end médiéval jusqu'à 18h au programme Combat de Chevaliers, musique, danse, contes et scénettes, déambulation, restauration et buvette sur place, week-end médiéval aujourd'hui à Pisani au Château de Pisani. Allez, quelques vide-greniers pour ce dimanche 17 mai, rendez-vous Angoulins, Brive-sur-Charente, Cabariot, vide-grenier à Fenioux, Foura, La Gerry-Audouin, rendez-vous à Lorignac, Montendre, Noyer-de-Nice, Saint-Aigulin, Saint-Rogatien, Saint-Gemme et vide-grenier aujourd'hui à Saujon. Voilà pour quelques rendez-vous, très bon week-end.

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1: Bonjour à tous. Guerre au Moyen-Orient, l'Iran affirme discuter avec les pays européens sur Hormuz, et ce pour obtenir des autorisations pour franchir le détroit. C'est ce qu'a annoncé la télévision d'État iranienne. Elle a précisé qu'après le passage de navires en provenance de pays d'Asie de l'Est, comme la Chine, elle a reçu des informations indiquant que les Européens ont entamé des discussions avec la marine des gardiens de la Révolution. De son côté, le porte-avions Gerald Ford est de retour aux États-Unis après une mission record. Il a été dépêché par Donald Trump avant le début de la guerre et a regagné son pays d'origine hier. Il a ainsi battu un record pour une mission en mer, comme l'a annoncé le Pentagone. Il a accompli une mission de 326 jours, la plus longue depuis la guerre au Vietnam. Politique, Marie-Lise Léon appelle à rouvrir les négociations salariales dans les entreprises pour prendre en compte l'inflation. La secrétaire générale de la CFDT a pris la parole dans les colonnes du Parisien, et ce alors que le SMIC va augmenter de 2,41% au mois de juin. Elle appelle à responsabiliser les employeurs et estime que certaines entreprises vont très bien. Attaque à la voiture Bélier à Modène en Italie. Deux piétons sont dans un état critique. Au moins 8 personnes ont été blessées hier, dont 4 gravement. Une voiture a percuté la foule dans la ville. L'homme arrêté suite à ce drame serait suivi pour des troubles psychiatriques, selon le quotidien italien La Stampa. Son casier judiciaire serait vierge et son domicile a été perquisitionné. À Londres, des dizaines de milliers de personnes sont descendues dans les rues hier pour une marche d'extrême droite et une contre-manifestation pro-palestinienne. Ces deux manifestations ont été encadrées par une opération de police d'une envergure exceptionnelle. Lionel Messi a propulsé David Beckham chez les milliardaires, et ce grâce au succès de l'Inter Milan depuis l'arrivée du joueur. David Beckham devient ainsi le premier sportif britannique milliardaire. Il est copropriétaire du club et grâce à cet investissement, la fortune des Beckham aurait plus que doublé en l'espace d'un an. Victoria Beckham contribue également à cette réussite avec sa marque.

Bonjour et bienvenue dans votre émission Accordons-nous de ce dimanche 17 mai. J'espère que vous allez bien, que vous avez passé un agréable samedi ou un agréable, on va dire, week-end, puisque c'est un week-end un peu prolongé quand même. Et c'est vrai que la météo n'est pas vraiment de la partie quand même. Il fait un peu froid pour un week-end comme celui-ci. Mais bon, on va s'adapter. Et côté soleil, eh bien, il est déjà au rendez-vous ce matin, mais il paraît que ça ne va pas durer. Alors profitez-en. Vous allez retrouver dans votre émission Accordons-nous, comme tous les dimanches, le rendez-vous de Tom Kazak à 8h15. Nous irons faire un tour aussi du côté des sorties avec Cyril Thomas, il sera à 8h30, et puis Caroline Kemmerer sera là pour votre thème astral du jour à 8h45. Voilà pour ces rendez-vous du matin. Accordéon et vieilles chansons, c'est bien sûr jusqu'à 10h. Pascal Dormandieu pour vous accompagner. Je vous souhaite d'ores et déjà un excellent dimanche. C'est parti, accordons-nous.

0: clin d'œil à Edith Piaf ce matin avec Alain Barrière et ce titre, elle va chanter. Sur la radio d'ici, il est l'heure d'aller faire un petit tour du côté de votre rendez-vous course. C'est avec Tom Kazak, on le retrouve tout de suite. Bonjour Tom.
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2: Bonjour, bonjour à tous. C'est le grand steeplechase de Paris et son allocation à 637 000 euros qui sera le théâtre du Quintet Plus de ce dimanche 17 mai 2026. Ils seront 14 concurrents sur les 6000 mètres à l'hippodrome d'Auteuil, départ prévu 16h05. En tête de notre sélection, le 5 Toscana du Berlay, au top de sa condition physique pour cette épreuve visée, il peut l'emporter. Suivi du 4 Jantos Ganamos, muni de hier pour la première fois de sa carrière. Le 8 Colo Kikos, préservé en vue de ce rendez-vous, sa place est dans les 3. Le 2 Gold Tweet doit confirmer sa dernière prestation. Et enfin le 9 Selgem, jugé sur sa vraie valeur, il complétera notre sélection. Une sélection que vous pouvez retrouver sur ma chaîne YouTube Tom Kazak, les pronostics hippiques avec mes dernières minutes. Donc notre choix aujourd'hui, premier le 5 Toscana du Berlay, second le 4 Jantos Ganamos, troisième le 8 Colo Kiko, 4e le 2 Gold Tweet, 5e le 9 Selgem, le second choix le 10, le 9 et le 4, et à vous la fortune.
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0: Richard Anthony, j'entends siffler le train. On va aller faire un petit tour du côté des sorties de ce dimanche à 8h30 avec Cyril Thomas.
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2: Pour ce dimanche 17 mai avec le charmant village de Talmont-sur-Gironde qui accueille le Festival du Vent, un rendez-vous poétique et familial autour du cerf-volant aujourd'hui dimanche avec des ateliers et des envols spectaculaires. Rendez-vous aujourd'hui donc du côté de Talmont-sur-Gironde. Quatrième édition du Salon du Loisir de la Palmyre par Forever Camper Experience jusqu'au 18 mai au Luna Park de la Palmyre. Venez découvrir des véhicules de loisirs pour tous à condition salon, camping-car, van, fourgon, caravane, neuf et d'occasion. Série limitée, suréquipée du printemps, c'est aujourd'hui et demain lundi au Luna Park de la Palmyre pour la quatrième édition du Salon du Loisir. À Saint-Denis-d'Oléron, venez admirer la flotte des voiliers traditionnels cet après-midi des Pertuis Charentais et de Vendée lors d'un grand rassemblement organisé par le patrimoine navigant Charente-Maritime. Cet après-midi entre terre et mer avec ateliers, spectacles, jeux et concerts en soirée. Rendez-vous Port de Plaisance à Saint-Denis-d'Oléron. Du côté de Pisani, rendez-vous château, venez profiter d'un week-end médiéval jusqu'à 18h au programme combat de chevaliers, musique, danse, contes et scénettes, déambulation, restauration et buvette sur place, week-end médiéval aujourd'hui à Pisani, au château de Pisani. Allez, quelques vide-greniers pour ce dimanche 17 mai, rendez-vous à Angoulin, Brive-sur-Charente, Cabario, vide-grenier à Fenioux, Foura, La Gerie-Audouin, rendez-vous à Lorignac, Montendre, Noyer-de-Nice, Saint-Aigulin, Saint-Rogatien, Saint-Gemme et vide-grenier aujourd'hui à Saujon. Voilà pour quelques rendez-vous, très bon week-end.

0: Ah, les souvenirs Marchoman, hein, sur la radio d'ici avec ce titre comme avant. Que diriez-vous d'aller faire un petit tour du côté de votre thème astral? Que vous réserve votre signe aujourd'hui, dimanche 17 mai? Eh bien, on retrouve Caroline Kemmeret. Bonjour Caroline.
1: Bonjour à tous. Bienvenue pour votre horoscope de ce dimanche 17 mai où nous avons une lune en gémeaux. Bélier, week-end détente, vous avez envie de voir les copains, de vous amuser et de sortir de votre train-train quotidien. Bonne journée pour partir visiter des endroits nouveaux. Pour les taureaux, vous avez tout pour vous mettre en valeur et être le maître du jeu du week-end. Vous débordez d'idées pour faire plaisir aux autres et ils vous le rendent bien. Les gémeaux, attention, premier décan, vous pourriez avoir des nouvelles pénibles. Les autres vont plutôt bien et peuvent voir ou avoir de bonnes nouvelles de leur famille. Vous passez une bonne journée. Pour les cancers, vous êtes dans une période heureuse et cette lune vous pousse à passer une belle journée avec les

0: Un stage où vous égayez l'esprit. Les scorpions, vous êtes proche de la famille, de ceux que vous aimez. C'est une période assez affective et heureuse. Donc passez un moment avec eux, profitez-en et soyez dans l'amour. Les sagittaires, attention, premier des gants, année nouvelle un petit peu embêtante. Les autres sont mieux lotis et peuvent se permettre de se faire plaisir en bonne compagnie. Amusez-vous et prenez du bon temps. Les capricornes, essayez de sortir des discussions familiales qui ne mènent à rien et vous mangent la vie. Sortez de chez vous, allez voir du monde ou au mieux la nature. Les Verseaux, en faire une bonne lune qui vous pousse à aller de l'avant, à voyager, à aller voir des copains et à prendre l'air. Profitez de ce week-end pour prendre du bon temps, vous le méritez. Les poissons, comme pour certains, le premier des camps risque de nouvelles ennuyeuses. Les autres, par contre, passent une excellente journée avec des personnes aimées. Amusez-vous, je vous souhaite une excellente journée, sœur demoiselle, à demain.
1: À demain, bien sûr, pour un nouveau rendez-vous. 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

0: Vous écoutez, demoiselle, excellent réveil à tous, excellent dimanche, il est tout juste 9h. On retrouve les informations avec Marine Garel. Bonjour Marine.
1: Bonjour à tous. Antavirus, la ministre de la Santé, a indiqué qu'à ce stade, la chaîne de transmission est maîtrisée sur le sol français. Stéphanie Rist estime qu'il n'y a pas d'intérêt dans le cas présent à mettre un masque. Elle a précisé dans un entretien à Ouest-France que le pays reste en état de suivi et de vigilance. Pour elle, ce n'est pas une crise mais un élément exceptionnel, et ce parce que la chaîne de transmission est aujourd'hui contrôlée. Au Canada, une passagère du MV Ondus est présumée positive au Antavirus. Quatre Canadiens se trouvaient à bord du navire touché. Il avait appareillé le 1er avril en Argentine pour une traversée de l'océan Atlantique avec 88 passagers à son bord et 61 membres d'équipage. La passagère en question a été placée en quarantaine et hospitalisée dans l'ouest du Canada. Justice, visée par une plainte pour viol de Flavie Flamand, Patrick Bruel fait toujours sale comble au théâtre. Le chanteur joue 5 soirs par semaine au théâtre la pièce deuxième partie de Samuel Benchetrit. Il est visé par 5 plaintes pour violences sexuelles en France et une en Belgique. Il nie les faits qui lui sont reprochés. Pour la première fois depuis 18 ans, le pape va effectuer une visite d'État en France. Léon XIV se rendra notamment à Paris pour visiter le siège de l'UNESCO. Le Vatican a annoncé dans un communiqué publié hier que la visite se déroulera du 25 au 28 septembre. Emmanuel Macron a réagi sur X, indiquant se réjouir que sa sainteté ait confirmé son voyage en France. La dernière visite dans le pays était celle de Benoît XVI et remonte à 2008. Épidémie d'Ebola en RDC, la souche active du virus n'a pas de vaccin, pas de traitement spécifique et présente un taux de létalité très important. L'Agence sanitaire de l'Union africaine a mis en garde contre le risque élevé de propagation du virus. La situation est extrêmement préoccupante. Eurovision 2026, la candidate française Monroe a indiqué être fière après sa prestation au concours musical. Elle a terminé 11e au classement général avec son titre Regarde. La Bulgarie a remporté l'Eurovision cette année devant Israël et la Roumanie. L'Allemagne, l'Autriche et le Royaume-Uni sont les derniers.
0: Merci pour ces informations. On vous retrouve tout à l'heure à 10h.

Eh bien, nous voilà partis pour la deuxième heure de notre émission Accordons-nous. Bonjour à ceux qui viennent de nous rejoindre, peut-être à l'instant, ce dimanche 17 mai. J'espère que tout le monde va bien. Alors, le soleil est au rendez-vous ce matin. Le restera-t-il toute la journée? Bon, il paraît que la météo a un peu changé, que ça devrait s'améliorer aujourd'hui. Alors bon, on va en profiter, mais la fin de la semaine prochaine s'annonce très chaude et on en profitera là largement. Pour ceux qui sont en week-end, en long week-end, eh bien, profitez de ces dernières heures de la journée pour aller vous promener ou vous balader. Mais ça, des sorties, nous en aurons à vous proposer pour ce dimanche tout à l'heure à 9h30 avec Cyril Thomas. Il y aura aussi dans nos rendez-vous Tom Kazak dans quelques instants, 9h15 bien sûr. Et puis, on retrouvera Caroline pour l'horoscope de cette journée de dimanche. Voilà pour ces rendez-vous du matin. Accordéon et vieilles chansons, c'est bien sûr jusqu'à 10h. Pascal Darmandieu, votre serviteur. Bon réveil et c'est parti avec l'accordéon.

0: clin d'œil à Serge Reggiani ce matin sur la radio d'ici avec cette très belle chanson, Votre fille à 20 ans. Demoiselle, on va aller faire un tour du côté à 9h15 de votre des courses de Tom Kazak, et bien on le retrouve tout de suite. Bonjour Tom.
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2: Bonjour, bonjour à tous. C'est le grand steeplechase de Paris et son allocation à 637 000 euros qui sera le théâtre du Quintet Plus de ce dimanche 17 mai 2026. Ils seront 14 concurrents sur les 6000 mètres à l'hippodrome d'Auteuil, départ prévu 16h05. En tête de notre sélection, le 5 Toscana du Berlay, au top de sa condition physique pour cette épreuve visée, il peut l'emporter. Suivi du 4 Jantos Ganamos, muni de hier pour la première fois de sa carrière. Le 8 Colo Kikos, préservé en vue de ce rendez-vous, sa place est dans les 3. Le 2 Gold Tweet doit confirmer sa dernière prestation. Et enfin le 9 Selgem, jugé sur sa vraie valeur, il complétera notre sélection. Une sélection que vous pouvez retrouver sur ma chaîne YouTube Tom Kazak, les pronostics hippiques avec mes dernières minutes. Donc notre choix aujourd'hui, premier le 5 Toscana du Berlay. Second le 4 Jantos Ganamos. Troisième le 8 Colo Kiko, 4e le 2 Gold Tweet, 5e le 9 Selgem, le second choix le 10, le 9 et le 4, et à vous la fortune.
0: Merci Tom, vous revenez bien sûr demain pour d'autres pronostics, mais chaque dimanche matin votre émission c'est avec le Sound Vegas.
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0: Ginette Reynaud, Renaud sur la radio d'ici avec ce titre Un homme, ça tient chaud. On va aller faire un petit tour du côté des sorties de ce dimanche matin ou après-midi. C'est le rendez-vous de Cyril Thomas.
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2: Pour ce dimanche 17 mai avec le charmant village de Talmont-sur-Gironde qui accueille le Festival du Vent, un rendez-vous poétique et familial autour du cerf-volant aujourd'hui dimanche avec des ateliers et des envols spectaculaires. Rendez-vous aujourd'hui donc du côté de Talmont-sur-Gironde. 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Venez découvrir des véhicules de loisirs pour tous à condition salon, camping-car, van, fourgon, caravane, neuf et d'occasion. Série limitée, suréquipée du printemps, c'est aujourd'hui et demain lundi au Luna Park de la Palmyre pour la quatrième édition du Salon du Loisir. À Saint-Denis-d'Oléron, venez admirer la flotte des voiliers traditionnels cet après-midi des Pertuis Charentais et de Vendée lors d'un grand rassemblement organisé par le patrimoine navigant Charente-Maritime. Cet après-midi entre terre et mer avec ateliers, spectacles, jeux et concerts en soirée. Rendez-vous Port de Plaisance à Saint-Denis-d'Oléron. Du côté de Pisani, rendez-vous Château, venez profiter d'un week-end médiéval jusqu'à 18h au programme combat de chevaliers, musique, danse, contes et scénettes, déambulation, restauration et buvette sur place, week-end médiéval aujourd'hui à Pisani au Château de Pisani. Allez, quelques vide-greniers pour ce dimanche 17 mai, rendez-vous Angoulins, Brive-sur-Charente, Cabariot, vide-grenier à Fenioux, Foura, La Gerry-Audouin, rendez-vous à Lorignac, Montendre, Noyer de Nice, Saint-Aigulin, Saint-Rogatien, Saint-Gem et vide-grenier aujourd'hui à Saujon. Voilà pour quelques rendez-vous, très bon week-end.

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0: Julia Lirico, quel souvenir. Un petit poisson, un petit oiseau. On va aller faire un petit tour du côté de votre thème astral. C'est avec Caroline Kemré. Bonjour Caroline.
1: Bonjour à tous. Bienvenue pour votre horoscope de ce dimanche 17 mai où nous avons une lune en gémeaux. Bélier, week-end détente. Vous avez envie de voir les copains, de vous amuser et de sortir de votre train-train quotidien. Bonne journée pour partir visiter des endroits nouveaux. Pour les taureaux, vous avez tout pour vous mettre en valeur et être le maître du jeu du week-end. Vous débordez d'idées pour faire plaisir aux autres et ils vous le rendent bien. Les gémeaux, attention, premier des camps, vous pourriez avoir des nouvelles pénibles. Les autres vont plutôt bien et peuvent voir ou avoir de bonnes nouvelles de leur famille. Vous passez une bonne journée. Pour les cancers, vous êtes dans une période heureuse et cette lune vous pousse à passer une belle journée avec les gens que vous aimez. La joie et même un côté festif pour certains sont bien là. Pour les lions, le passé et une certaine nostalgie sont bien là pour la plupart d'entre vous. Cette lune vous pousse à sortir et à voir du monde, de la jeunesse et à vous sortir ses idées de la tête. Les vierges, comme pour les copains gémeaux, le premier des camps peut vivre une période un peu difficile. Les autres sont dans la convivialité, ont un bon dynamisme et profitent de la vie. Les balances, lune agréable qui peut vous permettre de sortir des tensions du moment et qui vous ouvre de nouveaux espaces. Certains voyagent, d'autres font un stage, où vous égayez l'esprit. Les scorpions, vous êtes proche de la famille, de ceux que vous aimez. C'est une période assez affective et heureuse. Donc passez un moment avec eux, profitez-en et soyez dans l'amour. Les sagittaires, attention, premier des gants, année nouvelle un petit peu embêtante. Les autres sont mieux lotis et peuvent se permettre de se faire plaisir en bonne compagnie. Amusez-vous et prenez du bon temps. Les capricornes, essayez de sortir des discussions familiales qui ne mènent à rien et vous mangent la vie. Sortez de chez vous, allez voir du monde ou au mieux la nature. Les Verseaux, en faire une bonne lune qui vous pousse à aller de l'avant, à voyager, à aller voir des copains et à prendre l'air. Profitez de ce week-end pour prendre du bon temps, vous le méritez. Les Poissons, comme pour certains, le premier des camps risque de nouvelles ennuyeuses. Les autres, par contre, passent une excellente journée avec des personnes aimées. Amusez-vous, je vous souhaite une excellente journée, sœur demoiselle, à demain.
0: À demain dans l'émission, on aurait dû se coucher plus tôt, mais rappelons quand même que votre émission du dimanche matin, le Saint Vegas, cette émission, accordons-nous, c'est avec le Saint Vegas.
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Et bien voilà, votre émission Cordon Nous de ce dimanche 17 mai est terminée. Rendez-vous dimanche prochain à la même heure, à partir de 8h. Je vous souhaite une excellente journée à l'écoute de nos programmes. Vous allez retrouver juste après les infos de Marine Garel, Cyril Thomas pour vous accompagner jusqu'à midi, bien sûr, sur la radio d'ici. Et puis cet après-midi, bien, c'est Pierre que vous retrouverez pour votre programme radio du week-end. On vous souhaite d'ores et déjà un excellent dimanche. Rendez-vous demain matin dès 7h pour l'émission. On aurait dû se coucher plus tôt et c'est avec Mickaël. Moi, je vous retrouve dans 15 jours. Allez, à bientôt.

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1: Bonjour à tous. Présidentielle de 2027. 500 élus locaux demandent dans une tribune à Gabriel Attal de se présenter pour le scrutin. L'ancien Premier ministre a les faveurs du président de la région Provence-Alpes-Côte d'Azur, du maire de Bordeaux ou encore du maire d'Annecy. Les signataires estiment qu'il est la personne dont le pays a besoin en 2027, qui sera un moment de bascule. Politique, Marie-Lise Léon appelle à rouvrir les négociations salariales dans les entreprises pour prendre en compte l'inflation. La secrétaire générale de la CFDT a pris la parole dans les colonnes du Parisien. Et ce, alors que le SMIC va augmenter de 2,41% au mois de juin. Elle appelle à responsabiliser les employeurs et estime que certaines entreprises vont très bien. Rappelé aux crypto-monnaies, Laurent Nunez reconnaît que la France est un peu l'épicentre de ces nouvelles violences. Le ministre de l'Intérieur a fait le point dans un entretien au journal du dimanche. Il a précisé que les autorités ont renforcé leur arsenal pour faire face à ce phénomène. 67 agressions liées aux crypto-monnaies ont été recensées en France en 2025. Guerre au Moyen-Orient, l'Iran affirme discuter avec les pays européens sur Hormuz, et ce pour obtenir des autorisations pour franchir le détroit. C'est ce qu'a annoncé la télévision d'État iranienne. Elle a précisé qu'après le passage de navires en provenance des pays d'Asie de l'Est comme la Chine, elle a reçu des informations indiquant que les Européens ont entamé des discussions avec la marine des gardiens de la Révolution. Guerre en Ukraine, une attaque massive de drones ukrainiens a eu lieu cette nuit et a fait au moins 3 morts à Moscou. Plus de 500 drones ont été déployés. 16 personnes ont été blessées dans la capitale et sa périphérie cette nuit. 556 drones auraient été interceptés et détruits entre 20h et 6h du matin par la Russie. Ces interceptions sont d'ailleurs bien supérieures à celles constatées habituellement. Musique, Keith Richards laisse entrevoir une tournée des Rolling Stones pour 2027. Le guitariste a en revanche confirmé qu'il n'y aurait rien pour cette année. La tournée en 2027 pourrait donc se faire sous réserve d'un accord avec ses partenaires. Les fans devront donc faire preuve d'encore un peu de patience.

0: Demoiselle, très bon week-end avec Dylan Lapassade. C'était toi et moi pour vous accueillir.
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0: Dimanche 17 mai, bonne fête au Victor qui nous écoute. Ce sont les 24 ans du champion olympique Léon Marchand, 44 ans pour Tony Parker, 47 ans pour l'humoriste Max Boublil, 53 ans pour Gérald Dahan, 65 ans pour la chanteuse Enya. Et Jean-Marie Bigard fête aujourd'hui ses 72 ans. Bon anniversaire à vous également. Si vous êtes né un 17 mai, on revient avec Claudio Capeo, qu'est-ce qu'il me restera ? Et Wicked Game, ce sera Chris Isaac.
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0: Demoiselle Brouken avec Daisy à l'instant, c'était Pardon. On va écouter Tame Impala et Jack, la recette dans un instant. Juste après, les courses, Tom Kazak.
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2: Bonjour, bonjour à tous. C'est le grand steeplechase de Paris et son allocation à 637 000 euros qui sera le théâtre du Quintet Plus de ce dimanche 17 mai 2026. Ils seront 14 concurrents sur les 6000 mètres à l'hippodrome d'Auteuil. Départ prévu 16h05. En tête de notre sélection, le 5 Toscana du Berlay, au top de sa condition physique pour cette épreuve visée, il peut l'emporter. Suivi du 4 Jantos Ganamos, muni de hier pour la première fois de sa carrière. Le 8 Colo Kikos, préservé en vue de ce rendez-vous, sa place est dans les 3. Le 2 Gold Tweet doit confirmer sa dernière prestation. Et enfin le 9 Selgem, jugé sur sa vraie valeur, il complétera notre sélection. Une sélection que vous pouvez retrouver sur ma chaîne YouTube Tom Kazak, les pronostics hippiques avec mes dernières minutes. Donc notre choix aujourd'hui, premier le 5 Toscana du Berlay. Second le 4 Jantos Ganamos. Troisième le 8 Colo Kiko, 4e le 2 Gold Tweet, 5e le 9 Selgem, le second choix le 10, le 9 et le 4, et à vous la fortune.

0: Reverrai-je
1: Ulysse, c'était bien sûr Ridan.
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1: Cet après-midi, à Saint-Denis-de-Léron, venez admirer la flotte des voiliers traditionnels des Pertuis Charentais et de Vendée lors d'un grand rassemblement organisé par le patrimoine navigant Charente-Maritime. Un après-midi entre terre et mer avec ateliers, spectacles, jeux et concerts également en soirée. Rendez-vous Port de Plaisance, rue Pierre-Métayer, à partir de 14h jusqu'à minuit ce soir, accès libre, et c'est du côté de Saint-Denis-de-Léron. Merci de nous écouter à Saint-Denis sur le 107. Mickey, ça pique un peu quand même, et puis la boîte de jazz, Michel Jonas.
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0: bon week-end. Avec dans un instant Mike Smith, Drive Safe, Céline Dion, Prière Païenne et Maëlle, ce sera Tic Tac. Bienvenue à vous, il est 11h. À 11h, on fait le point sur l'actualité nationale et internationale. 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
1: Bonjour à tous. Présidentielle de 2027. 500 élus locaux demandent dans une tribune à Gabriel Attal de se présenter pour le scrutin. L'ancien Premier ministre a les faveurs du président de la région Provence-Alpes-Côte d'Azur, du maire de Bordeaux ou encore du maire d'Annecy. Les signataires estiment qu'il est la personne dont le pays a besoin en 2027, qui sera un moment de bascule. Politique, Marie-Lise Léon appelle à rouvrir les négociations salariales dans les entreprises pour prendre en compte l'inflation. La secrétaire générale de la CFDT a pris la parole dans les colonnes du Parisien. Et ce, alors que le SMIC va augmenter de 2,41% au mois de juin. Elle appelle à responsabiliser les employeurs et estime que certaines entreprises vont très bien. Rapt lié aux crypto-monnaies, Laurent Nunez reconnaît que la France est un peu l'épicentre de ces nouvelles violences. Le ministre de l'Intérieur a fait le point dans un entretien au journal du dimanche. Il a précisé que les autorités ont renforcé leur arsenal pour faire face à ce phénomène. 67 agressions liées aux crypto-monnaies ont été recensées en France en 2025. Guerre au Moyen-Orient, l'Iran affirme discuter avec les pays européens sur Hormuz, et ce pour obtenir des autorisations pour franchir le détroit. C'est ce qu'a annoncé la télévision d'État iranienne. Elle a précisé qu'après le passage de navires en provenance des pays d'Asie de l'Est comme la Chine, elle a reçu des informations indiquant que les Européens ont entamé des discussions avec la marine des gardiens de la Révolution. Guerre en Ukraine, une attaque massive de drones ukrainiens a eu lieu cette nuit et a fait au moins 3 morts à Moscou. Plus de 500 drones ont été déployés, 16 personnes ont été blessées dans la capitale et sa périphérie cette nuit. 556 drones auraient été interceptés et détruits entre 20h et 6h du matin par la Russie. Ces interceptions sont d'ailleurs bien supérieures à celles constatées habituellement. Musique, Keith Richards laisse entrevoir une tournée des Rolling Stones pour 2027. Le guitariste a en revanche confirmé qu'il n'y aurait rien pour cette année. La tournée en 2027 pourrait donc se faire sous réserve d'un accord avec ses partenaires. Les fans devront donc faire preuve d'encore un peu de patience.

0: Demoiselle avec Maël, à l'instant nouveauté, c'était Tic Tac. 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Cet après-midi à 15h, visite guidée de l'abbaye de Trizé qui permet d'explorer les différentes salles et d'apprendre tous les secrets de ce monastère bénédictin en retraçant les grandes étapes de sa construction du Moyen-Âge à nos jours. Cette visite d'environ une heure offre un éclairage accessible sur l'architecture, l'histoire du site et le quotidien des moines pour mieux appréhender la vocation de l'abbaye. Toutes les infos sur cette visite cet après-midi à 15h sur abbayedetrizé17.fr. Bébé Rexa, Pierre Demar dans un instant, je pense à vous.
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0: Deux jours de concerts gratuits, c'est ce samedi 23 et dimanche 24 mai à Soulignonne pour la 13e édition de Soulifesti. 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

0: Demoiselle dans les années 80 avec Sunzana Dawn, c'était Zucchero et Paul Young. C'est l'heure de votre agenda loisir.
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0: Pour ce dimanche 17 mai avec le charmant village de Talmont-sur-Gironde qui accueille le Festival du Vent, un rendez-vous poétique et familial autour du cerf-volant aujourd'hui dimanche avec des ateliers et des envols spectaculaires. Rendez-vous aujourd'hui donc du côté de Talmont-sur-Gironde. Quatrième édition du Salon du Loisir de la Palmyre par Forever Camper Experience jusqu'au 18 mai au Luna Park de la Palmyre. Venez découvrir des véhicules de loisirs pour tous à condition salon, camping-car, van, fourgon, caravane neuf et d'occasion. Série limitée, suréquipée du printemps, c'est aujourd'hui et demain lundi au Luna Park de la Palmyre pour la quatrième édition du Salon du Loisir. À Saint-Denis-d'Oléron, venez admirer la flotte des voiliers traditionnels cet après-midi des Pertuis Charentais et de Vendée lors d'un grand rassemblement organisé par le patrimoine navigant Charente-Maritime. Cet après-midi entre terre et mer avec ateliers, spectacles, jeux et concerts en soirée. Rendez-vous Port de Plaisance à Saint-Denis-d'Oléron. Du côté de Pisani, rendez-vous Château, venez profiter d'un week-end médiéval jusqu'à 18h au programme Combat de Chevaliers, musique, danse, contes et scénettes, déambulation, restauration et buvette sur place, week-end médiéval aujourd'hui à Pisani ou Château de Pisani. Allez, quelques vide-greniers pour ce dimanche 17 mai, rendez-vous Angoulins, Brive-sur-Charente, Cabariot, vide-grenier à Feniou, Foura, La Gérie-Audouin, rendez-vous à Lorignac, Montendre, Noyer-de-Nis, Saint-Aigulin, Saint-Rogatien, Saint-Gem et vide-grenier aujourd'hui à Saujon. Voilà pour quelques rendez-vous, très bon week-end.

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0: Demoiselle Brouiken avec Sacrifice, c'était Elton John.
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0: Dimanche en famille, 15h30, au Clos, chemin de la vieille forme à Rochefort, des jeux, de la créativité, de la musique, de l'éveil. Beaucoup de partage et de plaisir. Chaque mois, la joyeuse troupe des dimanches vous propose un thème de saison avec des activités pensées sur mesure pour petits et moyens. Un chouette moment à passer en famille, goûter à la vente proposée sur place. Toutes les infos sur leclosrochefort.fr. Rendez-vous cet après-midi 15h30. On va écouter Ray et Jean Schultes avant midi, confidence pour confidence.
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0: Demoiselle dans les années 80 avec Jean Schultes, c'était Confidence pour Confidence. C'est l'heure de retrouver maintenant le programme télé. Taylor Swift dans un instant.
1: 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Ce soir sur TF1, faut pas le chercher Jason Tatham, hein. Un homme en colère vous donne rendez-vous. France 2 en cette période de festival de Cannes, Anatomie d'une chute qui avait été présentée à Cannes, un film de Justine Triet que vous allez pouvoir retrouver avec pour l'histoire en hiver dans un chalet de montagne sur les hauteurs de Grenoble. Sandra, romancière reconnue qui reçoit Zoé, une étudiante venue l'interviewer. L'entretien détendu est interrompu par la musique très forte que Samuel, le compagnon de Sandra, joue sur sa platine un étage au-dessus. Un peu plus tard, Daniel, le fils ado et malvoyant de Sandra et Samuel, revient d'une promenade avec son chien et découvre le corps de son père, étendu dans la neige. Bientôt, les gendarmes arrivent pour tenter de décrypter les circonstances de la mort de Samuel. Anatomie d'une chute qui est à voir sur France 2. France 3, Inspecteur Barnaby. Canal en clôture la 24e journée du top 14 de rugby. La Rochelle, Toulouse. Et puis sur M6, zone interdite. Écran, sucre, manque de sommeil. Comment sauver notre cerveau? C'est sur M6. W9, La Cité de la Peur. TMC, Esprit Criminel. Et TFX, Haters. Voilà, je vous laisse faire votre choix. Et par avance, une excellente soirée devant votre télévision.
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0: avec dans un instant Manon Lisa, le petit pêcheur. On va écouter Kyo, dernière danse, et Achille, direction Venise. Il est midi. À midi, on fait le point sur l'actualité nationale et internationale. Demoiselle Info, bonjour.
1: Bonjour à tous. Guerre au Moyen-Orient, une explosion en Israël sème la panique et une entreprise israélienne serait à l'origine de cette expérience. Il s'agit de Tomer, une société de défense publique. Elle a déclaré que cette explosion était un test prémédité et que les autorités en avaient été informées. Les habitants ont quant à eux précisé n'avoir reçu aucun avertissement au préalable. Santé, l'OMS déclare une urgence internationale pour l'épidémie d'Ebola qui frappe la République démocratique du Congo. C'est d'ailleurs le deuxième niveau d'alerte le plus élevé de l'Organisation mondiale de la santé, derrière celui d'urgence dû à une pandémie. Le virus constitue une urgence de santé publique de portée internationale. Ebola a déjà fait plus de 15 000 morts en Afrique au cours des 50 dernières années. Journée mondiale de lutte contre l'homophobie, le porte-parole de Stop Homophobie dénonce le manque de courage des pouvoirs publics. L'an dernier en France, près de 5 000 crimes ou délits homophobes ont été enregistrés, soit une hausse de 2% par rapport à 2024. C'est ce que montrent les chiffres du service ministériel de la Sécurité intérieure. L'association dénonce de son côté un climat politique tendu. Diplomatie, le ministre de l'Intérieur annonce la venue à Paris de son homologue algérien Saïd Sayoud. Dans quelques jours, Laurent Nunez a déclaré qu'une coopération sécuritaire se réinstaure progressivement, alors que le ministre de la Justice, Gérald Darmanin, est attendu en Algérie demain. Attaque à Modène en Italie, Giorgia Meloni a annulé une visite à Chypre pour se rendre auprès des victimes fauchées par la voiture. La première ministre italienne a qualifié ce drame d'acte extrêmement grave et dit avoir confiance dans le fait que le responsable réponde pleinement de ses actes. Le conducteur a renversé et blessé grièvement plusieurs personnes hier. Eurovision 2026, la candidate française Monroe a indiqué être fière après sa prestation au concours musical. Elle a terminé 11e au classement général avec son titre Regarde. Interrogée sur son avenir, elle a indiqué qu'elle continuerait de chanter. La Bulgarie a remporté l'Eurovision cette année devant Israël et la Roumanie. L'Allemagne, l'Autriche et le Royaume-Uni sont derniers.

0: Nouveauté, Achille, à l'instant c'était Venise. Visite guidée flash du pont transborder, suivez le guide lors de la visite guidée flash et soyez libre de retourner à Rochefort par la nacelle lorsque vous le souhaitez. Pendant 45 minutes, le guide vous raconte l'histoire du pont transborder et de son ingénieur. Laissez-vous conter des anecdotes de passage. Cet après-midi 15h, toutes les infos sur pont-transborder.fr. On va écouter Jeanne, respire encore.
1: Je respire fort pendant qu'ils sont.
0: Et Robin, dans un instant, t'es où ?
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0: Demoiselle, la nouvelle scène française, Robin, c'était où ?
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0: Le charmant village de Talmont-sur-Gironde accueille le Festival du Vent, un rendez-vous poétique et familial autour du cerf-volant. Le ciel s'anime avec des envols de cerf-volants traditionnels et contemporains. Découvrez installations colorées, girouettes et créations animées par le vent. Les enfants peuvent également participer à des ateliers ludiques, décoration de cerf-volants et création de personnages en matériaux recyclés, avec un temps fort également, envol spectaculaire et lâcher de bonbons, un moment convivial et créatif à vivre en famille ou entre amis, organisé par l'Ascension du Vent en partenariat avec la mairie, le petit musée des cerfs-volants et toupies, les vents du Tao et les commerçants du village de Talmont-sur-Gironde. Ce dimanche, rendez-vous avec le Festival du Vent à Talmont. Merci de nous écouter sur la Côte de Beauté 102.2. Voici Lewis Capaldi, Almost.

0: Demoiselle au cœur des souvenirs avec les Hertz, Wind and Fire, c'était September.
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0: Avec une grande vente caritative de livres ce dimanche sous les halles de Mornac-sur-Seudre. Vous pourrez donc retrouver livres fin 19e à nos jours par l'Union Club Cause en Saintonge. Il y a bien sûr de nombreux ouvrages à prix modique, littérature, classique française et étrangère, rétrospective d'œuvres d'artistes et de peintres, séries d'encyclopédies, livres pour enfants, au profit donc des actions pour la jeunesse et de la culture. Rendez-vous aujourd'hui dimanche sous les halles de Mornac-sur-Seudre pour cette grande vente caritative de livres aujourd'hui dimanche. Marine, Escrow et Chapel Rhone, Good Luck Babe à suivre.
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0: Chapel Round à l'instant sur Demoiselle. Dans un instant avant 13h, Charlotte Cardin et Jean-Louis Aubert. C'est l'heure de votre agenda loisir.
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0: Pour ce dimanche 17 mai avec le charmant village de Talmont-sur-Gironde qui accueille le Festival du Vent, un rendez-vous poétique et familial autour du cerf-volant aujourd'hui dimanche avec des ateliers et des envols spectaculaires. Rendez-vous aujourd'hui donc du côté de Talmont-sur-Gironde. Quatrième édition du Salon du Loisir de la Palmyre par Forever Camper Experience jusqu'au 18 mai au Luna Park de la Palmyre. Venez découvrir des véhicules de loisirs pour tous à condition salon, camping-car, van, fourgon, caravane, neuf et d'occasion. Série limitée, suréquipée du printemps, c'est aujourd'hui et demain lundi au Luna Park de la Palmyre pour la quatrième édition du Salon du Loisir. À Saint-Denis-d'Oléron, venez admirer la flotte des voiliers traditionnels cet après-midi des Pertuis Charentais et de Vendée lors d'un grand rassemblement organisé par le patrimoine navigant Charente-Maritime. Cet après-midi entre terre et mer avec ateliers, spectacles, jeux et concerts en soirée. Rendez-vous Port de Plaisance à Saint-Denis-d'Oléron. Du côté de Pisani, rendez-vous Château, venez profiter d'un week-end médiéval jusqu'à 18h au programme Combat de Chevaliers, musique, danse, contes et scénettes, déambulation, restauration et buvette sur place, week-end médiéval aujourd'hui à Pisani au Château de Pisani. Allez, quelques vides-greniers pour ce dimanche 17 mai, rendez-vous Angoulins, Brive-sur-Charente, Cabario, vides-greniers à Fenioux, Foura, La Jarry-Audouin, rendez-vous à Lorignac, Montendre, Noyer-de-Nice, Saint-Aigulin, Saint-Rogatien, Saint-Gemme et vides-greniers aujourd'hui à Saujon. Voilà pour quelques rendez-vous, très bon week-end.

0: À la suite de votre dimanche, ici sur Demoiselle, c'est Pierre, je vous accompagne jusqu'à 18h avec dans un instant Lenny Kravitz et Auria. Demoiselle, 14h. Et les infos, à 14h, on voit ça avec Pauline Leduc. Bonjour Pauline.
1: Bonjour à tous. Guerre au Moyen-Orient, une explosion en Israël sème la panique et une entreprise israélienne serait à l'origine de cette expérience. Il s'agit de Tomer, une société de défense publique. Elle a déclaré que cette explosion était un test prémédité et que les autorités en avaient été informées. Les habitants ont quant à eux précisé n'avoir reçu aucun avertissement au préalable. Santé, l'OMS déclare une urgence internationale pour l'épidémie d'Ebola qui frappe la République démocratique du Congo. C'est d'ailleurs le deuxième niveau d'alerte le plus élevé de leur Organisation mondiale de la santé, derrière celui d'urgence dû à une pandémie. Le virus constitue une urgence de santé publique de portée internationale. Ebola a déjà fait plus de 15 000 morts en Afrique au cours des 50 dernières années. Journée mondiale de lutte contre l'homophobie, le porte-parole de Stop Homophobie dénonce le manque de courage des pouvoirs publics. L'an dernier en France, près de 5 000 crimes ou délits homophobes ont été enregistrés, soit une hausse de 2% par rapport à 2024. C'est ce que montrent les chiffres du service ministériel de la Sécurité intérieure. L'association dénonce de son côté un climat politique tendu. Diplomatie, le ministre de l'Intérieur annonce la venue à Paris de son homologue algérien Saïd Sayoud. Dans quelques jours, Laurent Nunez a déclaré qu'une coopération sécuritaire se réinstaure progressivement alors que le ministre de la Justice, Gérald Darmanin, est attendu en Algérie demain. Attaque à Modène en Italie, Giorgia Meloni a annulé une visite à Chypre pour se rendre auprès des victimes fauchées par la voiture. La première ministre italienne a qualifié ce drame d'acte extrêmement grave et dit avoir confiance dans le fait que le responsable réponde pleinement de ses actes. Le conducteur a renversé et blessé grièvement plusieurs personnes hier. Eurovision 2026, la candidate française Monroe a indiqué être fière après sa prestation au concours musical. Elle a terminé 11e au classement général avec son titre « Regarde ». Interrogée sur son avenir, elle a indiqué qu'elle continuerait de chanter. La Bulgarie a remporté l'Eurovision cette année devant Israël et la Roumanie. L'Allemagne, l'Autriche et le Royaume-Uni sont derniers.

0: Demoiselle avec une nouveauté, c'était One Republic avec Need Your Love.
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0: Et la Pologne est à l'honneur du prix des lecteurs des littératures européennes de Cognac édition 2026. C'est avec le réseau des médiathèques du pays Rochechouarté. Mardi, vous allez découvrir une sélection de 4 romans polonais et votés jusqu'à fin octobre. Rendez-vous donc eh bien mardi à la médiathèque de Foura pour un blabla page spécial avec des lectures d'Isabelle Prado. L'entrée, elle est libre et c'est sur réservation. Et nous côté musique, eh bien on poursuit ce dimanche avec dans le prochain quart d'heure Dido, ça va faire plaisir, on va écouter le titre Here With Me. Et puis Christophe Maé arrive également avec son dernier titre La Lune. A tout de suite.
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0: With Me, c'était Dido sur Demoiselle. Et en ce dimanche, vous êtes peut-être en long week-end hein, depuis mercredi soir. Eh bien, on peut dire que ce sont hein, quasiment des mini-vacances. J'espère que vous en profitez à fond. Dans un instant, côté musique, Elena et Imagine Dragons. Et tout de suite, eh bien, on retrouve notre ami Cyril. C'est l'agenda loisir.
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2: Pour ce dimanche 17 mai, avec le charmant village de Talmont-sur-Gironde qui accueille le Festival du Vent, un rendez-vous poétique et familial autour du cerf-volant aujourd'hui dimanche avec des ateliers et des envols spectaculaires. Rendez-vous aujourd'hui donc du côté de Talmont-sur-Gironde. Quatrième édition du Salon du Loisir de la Palmyre par Forever Camper Experience jusqu'au 18 mai au Luna Park de la Palmyre. Venez découvrir des véhicules de loisirs pour tous à condition salon, camping-car, van, fourgon, caravane neuf et d'occasion. Série limitée, suréquipée du printemps, c'est aujourd'hui et demain lundi au Luna Park de la Palmyre pour la quatrième édition du Salon du Loisir. À Saint-Denis-d'Oléron, venez admirer la flotte des voiliers traditionnels cet après-midi des Pertuis Charentais et de Vendée lors d'un grand rassemblement organisé par le patrimoine navigant Charente-Maritime. Cet après-midi, entre terre et mer, avec ateliers, spectacles, jeux et concerts en soirée, rendez-vous Port de Plaisance à Saint-Denis-d'Oléron. Du côté de Pisani, rendez-vous Château, venez profiter d'un week-end médiéval jusqu'à 18h au programme Combat de Chevaliers, musique, danse, contes et scénettes, déambulation, restauration et buvette sur place, week-end médiéval aujourd'hui à Pisani, au Château de Pisani. Allez, quelques vide-greniers pour ce dimanche 17 mai, rendez-vous Angoulins, Brive-sur-Charente, Cabariot, vide-grenier à Fenioux, Foura, Lagerie-Audouin, rendez-vous à Lorignac, Montendre, Noyer-de-Nice, Saint-Aigulin, Saint-Rogatien, Saint-Gem et Vigrenier aujourd'hui à Saujon. Voilà pour quelques rendez-vous, très bon week-end.

0: Tous les jours sur Demoiselle, on vous fait redécouvrir des petites pépites des années 80. Et à l'instant, c'était Grenkin Band.
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0: Et depuis hier, c'est la 6e édition des 26 heures du karting. Ça se passe du côté de Saintes. 28 équipes, plus de 140 pilotes prêts à s'affronter sur cette manche de Coupe du Monde quand même. Parade avant course, départ type Le Mans, adrénaline garantie tout ce week-end. Venez donc vibrer au rythme du kart à Saintes. Et bonne nouvelle, l'entrée, elle est gratuite. Like we ain't born. Et Demoiselle du côté de Saintes, merci de nous écouter tous les jours sur le 102.3. Côté musique, à suivre, on aime beaucoup, c'est le nouveau Shabuzi, Born to Die. On a Pink également dans les prochaines secondes. Et puis Elliot arrive avec sa reprise de La Camisa Negra. A tout de suite, bon week-end.
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Un des classiques de Pink que l'on vient de s'écouter, c'était Just Like Fire. Et en Charente-Maritime, hein, merci d'écouter votre radio préférée. D'ailleurs, si ce n'est pas déjà fait, vous pouvez nous écouter évidemment à la radio, mais également via l'appli. Et oui, elle est gratuite et dispo. Elle fonctionne pour Apple et Android. Et de notre côté, on poursuit avec Genesis et comme promis, le nouveau Chabosi. Voici Born to Die.

0: Demoiselle, on poursuit ce dimanche, où que vous soyez et quoi que vous fassiez. Dans un instant, Kenji et Teddy Swims. Bienvenue, c'est Pierre. Il est 15h. Et les infos à 15h, on fait le point avec Pauline Leduc.
1: Bonjour à tous. Guerre au Moyen-Orient, une explosion en Israël sème la panique et une entreprise israélienne serait à l'origine de cette expérience. Il s'agit de Tomer, une société de défense publique. Elle a déclaré que cette explosion était un test prémédité et que les autorités en avaient été informées. Les habitants ont quant à eux précisé n'avoir reçu aucun avertissement au préalable. Santé, l'OMS déclare une urgence internationale pour l'épidémie d'Ebola qui frappe la République démocratique du Congo. C'est d'ailleurs le deuxième niveau d'alerte le plus élevé de l'Organisation mondiale de la santé, derrière celui d'urgence dû à une pandémie. Le virus constitue une urgence de santé publique de portée internationale. Ebola a déjà fait plus de 15 000 morts en Afrique au cours des 50 dernières années. Journée mondiale de lutte contre l'homophobie, le porte-parole de Stop Homophobie dénonce le manque de courage des pouvoirs publics. L'an dernier en France, près de 5 000 crimes ou délits homophobes ont été enregistrés, soit une hausse de 2% par rapport à 2024. C'est ce que montrent les chiffres du service ministériel de la Sécurité intérieure. L'association dénonce de son côté un climat politique tendu. Diplomatie, le ministre de l'Intérieur annonce la venue à Paris de son homologue algérien Saïd Saïoud. Dans quelques jours, Laurent Nunez a déclaré qu'une coopération sécuritaire se réinstaure progressivement alors que le ministre de la Justice, Gérald Darmanin, est attendu en Algérie demain. Attaque à Modène en Italie, Giorgia Meloni a annulé une visite à Chypre pour se rendre auprès des victimes fauchées par la voiture. La première ministre italienne a qualifié ce drame d'acte extrêmement grave et dit avoir confiance dans le fait que le responsable réponde pleinement de ses actes. Le conducteur a renversé et blessé grièvement plusieurs personnes hier. Eurovision 2026, la candidate française Monroe a indiqué être fière après sa prestation au concours musical. Elle a terminé 11e au classement général avec son titre « Regarde ». Interrogée sur son avenir, elle a indiqué qu'elle continuerait de chanter. La Bulgarie a remporté l'Eurovision cette année devant Israël et la Roumanie. L'Allemagne, l'Autriche et le Royaume-Uni sont derniers.

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1: On adore sur Demoiselle, ça c'est le nouveau Sabrina Carpenter et Madonna, c'était Bring Your Love.
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1: Et ce week-end, cap sur l'Abré-les-Bains pour les journées européennes des moulins. Vous allez pouvoir découvrir le moulin avec des visites flash de 30 minutes dans le jardin et le rez-de-chaussée. Et d'ailleurs, les prochaines, elles ont lieu tout à l'heure, 15h30 et 16h30. Et puis, vous pouvez, si vous le souhaitez, également profiter du musée en accès libre. Toutes les infos à retrouver sur le site internet de l'Office de Tourisme du Bassin de Marraine et de l'île de Léron. Allez, nous, dans un instant, on part direction l'Italie, direction plus précisément Venise, avec Achille. On a Kate & John qui arrive dans les prochaines secondes. Ne bougez pas, à tout de suite.
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Demoiselle avec un monument, Jean-Jacques Goldman, c'était Je te donne. Vendredi, et comme tous les vendredis sur Demoiselle, c'était Studio Sport aux côtés de Patrick Adrien Sens. Si vous n'étiez pas avec nous, pas de panique, l'émission elle est en replay hein, sur notre site internet et l'appli. On a parlé d'ailleurs vendredi du Stade Rochelais, évidemment, hein, qui affronte ce soir notre pire ennemi, le Stade Toulousain. D'ailleurs, le match hein, c'est ce soir, 21h, on croise les doigts pour la victoire et pour croire en nos chances hein, de qualif pour les phases finales, comme on dit, allez les jaunes et noirs. Et quant à nous, eh bien retour à la musique ici sur Demoiselle. Dans 3 minutes, Julien Lib après les Wiz Capaldi.

0: le roi de la pop sur Demoiselle Michael Jackson.
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0: Et en ce week-end de l'Ascension, eh bien on prend de la hauteur avec le Festival du Vent. C'est en ce moment du côté de Talmont. Et oui, depuis 4 jours, le ciel du plus beau village de Charente-Maritime se colore de cerfs-volants spectaculaires. Animation, création animée par le vent et balade poétique pour toute la famille. Le Festival du Vent, c'est donc à vivre jusqu'à aujourd'hui à Talmont, place de la Priauté. Et nous, avant 16h sur Demoiselle, on va écouter Jérémy Frérot avec le titre Frérot. Et puis The Calling arrive également, à tout de suite.
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Retour cet après-midi en 2001, c'était The Calling sur Demoiselle. Et tous les matins sur votre radio en Charente-Maritime entre 9h et midi, ce sont vos matinales aux côtés de Cyril pour le pays Marraine Oléron et puis Mickaël pour le reste de la Charente-Maritime. Tous les matins, on vous propose évidemment le meilleur des hits, des bons plans sortis près de chez vous ou encore l'info d'ici pour être au courant de ce qui se passe à côté de chez vous. Les matinales sur Demoiselle, je vous le rappelle, c'est du lundi au vendredi de 9h à midi. Quant à nous, eh bien à suivre avant le goûter, les infos nationales et internationales. Et côté musique, voici Indochine avec J'ai demandé à la Lune.

0: En plein cœur de votre week-end de l'Ascension, on poursuit ce dimanche en musique sur Demoiselle avec dans le prochain quart d'heure Britney Spears et Vita. Bon week-end, c'est Pierre, il est 16h. Et à 16h, les infos aux côtés de Pauline Leduc.
1: Bonjour à tous. Violence dans le périscolaire à Paris. Le parquet enquête sur 84 écoles maternelles, une vingtaine d'élémentaires et une dizaine de crèches. La procureure de Paris a fait savoir aujourd'hui qu'un animateur a été placé en détention provisoire et a assuré que ce dossier est tout à fait une urgence. Le maire de Paris, Emmanuel Grégoire, a de son côté promis une transparence totale aux familles concernées. Justice, les plaintes pour violences sexuelles contre Patrick Bruel seront regroupées au parquet de Nanterre. C'est ce qu'a annoncé la procureure de Paris. Le choix du parquet de Nanterre est d'ailleurs lié au lieu de domicile du mis en cause, selon la magistrate. Elle a précisé que le chanteur fait l'objet de 4 plaintes en région parisienne, sans compter celle annoncée par Flavie Flamand. Et dans l'affaire Epstein, une dizaine de nouvelles victimes se sont manifestées auprès du parquet de Paris. La procureure de la capitale l'a annoncé aujourd'hui. Le parquet a ouvert une large enquête pour traite d'êtres humains après la publication par le gouvernement américain de milliers de fichiers appartenant aux criminels sexuels morts en prison en 2019. Guerre au Moyen-Orient, l'Iran fixe ses conditions pour négocier avec les États-Unis. Le pays demande la fin du conflit sur tous les fronts et en particulier au Liban, la levée des sanctions anti-iraniennes, la libération des avoirs gelés de Téhéran, l'indemnisation des dommages causés par la guerre et enfin la reconnaissance du droit de souveraineté de l'Iran sur le détroit d'Ormuz. De son côté, l'AIEA a fait part aujourd'hui de sa profonde préoccupation après la frappe près d'une centrale nucléaire aux Émirats arabes unis. Le patron de l'agence de l'ONU a rappelé que toute activité menaçant la sûreté nucléaire est inacceptable. Aucun blessé n'aurait été signalé et il n'y aurait pas eu d'impact sur la sûreté radiologique dans la zone. Musique, Billie Eilish a pris la défense des fans qui filment les concerts avec leur téléphone. Elle prend le contre-pied de nombreux artistes qui détestent cette habitude. La chanteuse estime que les jeunes ont grandi avec leur téléphone et que c'est aujourd'hui une partie importante de la culture.

0: La nouvelle scène francophone, il s'appelle César, et le titre que l'on vient d'écouter sur Demoiselle, c'était Liberta.
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0: Et on file en Val de Saintonge, puisque eh bien, ce dimanche, vous avez un rendez-vous incontournable du côté de Beauvais-sur-Matha. Et oui, pour la 32e année, c'est la grande foire aux vins et produits régionaux qui vous attend avec une ambiance festive et gourmande. Sur place, vous allez pouvoir découvrir 46 producteurs de vins venus de toute la France et 22 producteurs de spécialités régionales. C'est ce dimanche donc sur la grande place de Beauvais-sur-Matha. Venez vivre une journée de dégustation, de découverte et de plaisir partagé. Et je rappelle que la l'abus d'alcool est dangereux pour la santé, c'est à consommer évidemment avec modération. La musique, elle se consomme sans modération. Ça, c'est le mot du médecin. Avec dans le prochain quart d'heure, celle qui sera du côté des Franco de La Rochelle. Elle sera le 13 juillet sur la grande scène. On va écouter Louane. Et puis on a également Bruno Mars, I Just Might. C'est ce qui arrive dans un instant. A tout de suite.
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On aime bien sur Demoiselle se replonger dans les décennies, et en l'occurrence celle des années 90. À l'instant, c'était Savage Garden. Si vous nous rejoignez, je m'appelle Pierre, je vous accompagne hein, peut-être dans les voitures à l'heure où l'on se parle. Bah oui, et oui, vous rentrez à la maison après ce grand week-end de l'Ascension. J'espère que vous avez profité comme vous le souhaitiez. Et pour ne pas déprimer, comptez sur nous. À suivre, Daisy et Joseph Kamel après le hit de Taylor Swift. On écoute Hoplite.

0: Un classique de l'année 2000 sur Demoiselle, c'était Naughty avec Trop peu de temps.
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0: Mercredi, ne manquez pas Graines de Cige. C'est du côté de Foura. Le service école, enfance et jeunesse vous attend dans la cour de l'école élémentaire Jean Micheneau de 15h à 18h pour un après-midi nature et convivial. Animation, activités découvertes, troc de plantes et stand de produits locaux. Vous allez pouvoir venir en famille, partager, échanger et profiter d'un moment chaleureux et c'est gratuit. Je le rappelle, c'est mercredi du côté de Foura. Et côté musique, eh bien on a le meilleur pour vous là en cette fin d'après-midi avec Angèle et son titre Flou. Et puis Shakira avec le titre Zouf. C'est ce qui arrive dans le prochain quart d'heure. A tout de suite, bon week-end.
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D'après les rumeurs, elle travaille actuellement sur son troisième album. Si les rumeurs s'avèrent être vraies, on a hâte. Angèle, sur Demoiselle, c'était flou. Tous les matins entre 7h et 9h, eh bien venez démarrer la journée avec nous hein, ici sur Demoiselle et on aurait dû se coucher plus tôt aux côtés de Mika pour partir au boulot. Eh bien vous avez tout ce qu'il vous faut, vous avez le meilleur des hits de l'info d'ici ou encore votre horoscope avec notre astrologue Caroline Kiemret. Mika donc vous attend tous les jours entre 7h et 9h ici même sur Demoiselle. Et quant à nous, eh bien avant 17h, voici Gwen Stefani.

0: Merci de nous avoir choisi en ce dimanche. Vous écoutez Demoiselle, à suivre Christine and the Queens. On a aussi Miles Smith et Nia Loran. Demoiselle, est 17h. Et à 17h, le point sur l'info aux côtés de Pauline Leduc.
1: Bonsoir à tous. Santé, l'OMS déclare une urgence internationale pour l'épidémie d'Ebola qui frappe la République démocratique du Congo. C'est d'ailleurs le deuxième niveau d'alerte le plus élevé de l'Organisation mondiale de la santé, derrière celui d'urgence dû à une pandémie. Le virus constitue une urgence de santé publique de portée internationale. Ebola a déjà fait plus de 15 000 morts en Afrique au cours des 50 dernières années. Politique, le ministre de l'économie réfute les accusations de recasage d'un proche d'Emmanuel Macron après la nomination d'Emmanuel Moulin à la tête de la Banque de France. Roland Lescure a estimé aujourd'hui qu'il serait extrêmement compétent pour ce poste. Il a précisé qu'il connaissait les affaires internationales et s'exprimait bien. Journée mondiale de lutte contre l'homophobie, le porte-parole de Stop Homophobie dénonce le manque de courage des pouvoirs publics. L'an dernier en France, près de 5000 crimes ou délits homophobes ont été enregistrés, soit une hausse de 2% par rapport à 2024. C'est ce que montrent les chiffres du service ministériel de la sécurité intérieure. L'association dénonce de son côté un climat politique tendu. Guerre au Moyen-Orient, Washington n'a fait aucune concession concrète en réponse à l'offre de Téhéran. C'est ce qu'ont indiqué aujourd'hui les médias iraniens, et ce notamment sur la question du nucléaire, principal sujet de divergence entre les deux pays. L'Iran a dénoncé des conditions excessives imposées par les États-Unis. Le fils du président palestinien Mahmoud Abbas a été élu au comité central du Fatah. L'homme d'affaires âgé de 64 ans cherche à s'imposer dans les cercles du pouvoir alors que l'autorité palestinienne atteint un haut niveau d'impopularité. Mahmoud Abbas avait annoncé la semaine dernière la tenue prochaine d'élections législatives et d'une présidentielle. Cinéma, Austin Butler va incarner James Sonny Rockett dans Miami Vice 85. Il jouera aux côtés de Michael B. Jordan. L'acteur a indiqué être actuellement plongé dans plusieurs livres sur le Miami des années 80 pour préparer son rôle. Le film sera réalisé par Joseph Kosinski, qui a signé Top Gun Maverick.

0: C'est ici hein, que vous découvrez tous les nouveaux hits en Charente-Maritime en écoutant Demoiselle et à l'instant le nouveau Olivia Dean.
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0: Demain, lundi, à l'Eldorado de Saint-Pierre, l'Union du Temps Libre vous invite à une conférence percutante. Le rire, arme de résistance, de Guignol à Coluche, de l'Antiquité à Zelensky. Vous allez découvrir comment l'humour défie le pouvoir et l'oppression. Avec Jean-Pierre Gaufre, vous allez explorer le rire comme ultime contre-pouvoir. Un rendez-vous essentiel, drôle et profondément libre. Toutes les infos sont à retrouver sur le site internet de l'UTLMO. Et je vous le rappelle, donc c'est demain, lundi, à l'Eldorado de Saint-Pierre-d'Oléron.
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0: Tiens, on va rester un petit peu dans le bassin de Marennes et de l'île d'Oléron, puisque dans les prochaines secondes, on va écouter le Marennais à Dylan Lapassade que vous avez vu sur The Voice. On va écouter Toi et moi. Nous avons également Damiano David qui arrive dans les prochaines secondes. Vous avez le programme, c'est parfait. On marque une petite pause et on revient juste après ça. Bon week-end.
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Blow Your Mind. C'était Jamiroquai sur Demoiselle. Et hier matin, c'était Didier pour son émission Le Samedi, c'est ici, entre 9h et 11h. Et hier, Didier vous a ramené en 2012 et en 1986 avec eh bien, le classement des ventes de singles et albums de ces deux années. Et puis, en invité, Didier recevait Emmanuel, David et Thomas. Ils sont responsables animation. L'émission et les autres, hein, d'ailleurs, sont à retrouver en podcast quand vous le souhaitez sur notre appli Demoiselle. Quant à nous, à suivre la reine Céline Dion après le tube de Tammy Impala et Jenny. Voici Dracula.

0: Qu'est-ce qui fait plaisir? Les Maroon 5 avec Christina Aguilera, c'était Moves Like Jagger sur Demoiselle.
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0: Et demain, si vous êtes du côté du pays royanais, à 14h, vous allez embarquer pour une visite à vélo de Royan, de l'église Notre-Dame au centre protestant du marché central, au boulevard Aristide Briand jusqu'à l'auditorium de Royan. Vous allez partir à la découverte de l'architecture, de la reconstruction et de l'architecture moderne qui fait l'âme de la ville. La participation est à 15€. Vous avez toutes les infos et les réservations sur royanatlantique.fr. Et demoiselles à Royan et en pays royanais, vous nous écoutez sur le 102.2. Avant 17h, Yael Naïm et Matt Pokora avec Quand même. À tout de suite.
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0: New Soul, il fait plaisir ce souvenir de Yael Naïm sur Demoiselle. Ouais, c'est déjà l'heure pour moi de se quitter. Je vous retrouve mardi, évidemment, pour la grande débauche demain matin. On n'oublie pas, hein, Mika pour On aurait dû se coucher plus tôt à partir de 7h. D'ici là, je vous souhaite un bon retour à la maison en cette fin de week-end de l'Ascension. On est prudent, hein, sur la route. Et on se quitte en musique avec le nouveau Robin.
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1: Bonsoir à tous. Sur la route, près de 900 km de bouchons se sont formés cet après-midi pour cette fin de week-end de l'Ascension. Le retour est donc difficile dans certaines parties de l'Hexagone. Un niveau qualifié d'exceptionnel par l'organisme en charge des prévisions de trafic routier. La journée a été classée rouge dans le sens des retours dans toute la France. Les bouchons sont toutefois moins importants qu'à l'aller mercredi. L'objectif d'un chômage à 5% d'ici l'année prochaine n'est pas atteignable selon le ministre de l'Économie. Roland Lescure a cependant précisé aujourd'hui que cela doit rester un objectif national. Pour lui, c'est un combat d'une génération. Un taux de chômage à 5% est synonyme de plein emploi pour la France. Pour lui, les politiques menées depuis 2017 ont redonné de l'espoir aux Françaises et aux Français. Présidentielle de 2027, tout le monde a abandonné l'idée d'une primaire à gauche, selon l'écologiste Yannick Jadot. Le candidat à l'élection en 2022 y est d'ailleurs opposé et prône l'élaboration au préalable d'un programme et d'une équipe commune. La primaire prévue le 11 octobre prochain peine pour le moment à convaincre dans les rangs socialistes. Média, le patron de Canal+, ne souhaite plus travailler avec les signataires d'une pétition contre Vincent Bolloré. 600 professionnels du cinéma, dont des acteurs et des réalisateurs, ont signé un texte s'en prenant à l'homme d'affaires. Il l'accuse de mener un projet civilisationnel. Guerre à Gaza, Benjamin Netanyahou a affirmé qu'Israël était proche d'avoir tué tous les responsables du 7 octobre. Le premier ministre israélien a réaffirmé que les forces du pays contrôlaient 60% de la péninsule. Une déclaration qui laisse d'ailleurs entendre que l'armée a continué d'étendre sa présence opérationnelle dans le territoire. Il a rappelé avoir promis que chaque architecte du 7 octobre serait éliminé. Musique, la grande cantatrice britannique Dame Felicity Lott est morte. La chanteuse avait été anoblie par la reine Elisabeth II en 1996 et décorée de la Légion d'honneur en France en 2001. Elle est décédée vendredi à 79 ans et l'information a été relayée aujourd'hui par son agente dans un communiqué. De nombreux hommages lui ont déjà été rendus.

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0: 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Ce soir sur TF1, faut pas le chercher Jason Tatham, hein. Un homme en colère vous donne rendez-vous. France 2 en cette période de festival de Cannes, Anatomie d'une chute qui avait été présentée à Cannes, un film de Justine Triet que vous allez pouvoir retrouver avec pour l'histoire en hiver dans un chalet de montagne sur les hauteurs de Grenoble. Sandra, romancière reconnue qui reçoit Zoé, une étudiante venue l'interviewer. L'entretien détendu est interrompu par la musique très forte que Samuel, le compagnon de Sandra, joue sur sa platine un étage au-dessus. Un peu plus tard, Daniel, le fils ado et malvoyant de Sandra et Samuel, revient d'une promenade avec son chien et découvre le corps de son père, étendu dans la neige. Bientôt, les gendarmes arrivent pour tenter de décrypter les circonstances de la mort de Samuel. Anatomie d'une chute qui est à voir sur France 2. France 3, inspecteur Barnaby. Canal en clôture la 24e journée du top 14 de rugby. La Rochelle, Toulouse. Et puis sur M6, zone interdite. Écran, sucre, manque de sommeil. Comment sauver notre cerveau? C'est sur M6. W9, la cité de la peur. TMC, esprit criminel. Et TFX, haters. Voilà, je vous laisse faire votre choix. Et par avance, une excellente soirée devant votre télévision.
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maternelle, une vingtaine d'élémentaires et une dizaine de crèches. La procureure de Paris a fait savoir aujourd'hui qu'un animateur a été placé en détention provisoire et a assuré que ce dossier est tout à fait une urgence. Le maire de Paris, Emmanuel Grégoire, a de son côté promis une transparence totale aux familles concernées. Et dans l'affaire Epstein, une dizaine de nouvelles victimes se sont manifestées auprès du parquet de Paris. La procureure de la capitale l'a annoncé aujourd'hui. Le parquet a ouvert une large enquête pour traite d'êtres humains après la publication par le gouvernement américain de milliers de fichiers appartenant aux criminels sexuels morts en prison en 2019. Politique, le ministre de l'économie réfute les accusations de recasage d'un proche d'Emmanuel Macron après la nomination d'Emmanuel Moulin à la tête de la Banque de France. Roland Lescure a estimé aujourd'hui qu'il serait extrêmement compétent pour ce poste. Il a précisé qu'il connaissait les affaires internationales et s'exprimait bien. Guerre au Moyen-Orient, l'Iran a affirmé discuter avec les pays européens sur Hormuz, et ce pour obtenir des autorisations pour franchir le détroit. C'est ce qu'a annoncé la télévision d'État iranienne. Elle a précisé avoir reçu des informations indiquant que les Européens ont entamé des discussions avec la marine des gardiens de la Révolution. Diplomatie, les conseillers de Donald Trump redoutent que la Chine envahisse Taïwan dans les 5 prochaines années. C'est ce qu'a indiqué une source jointe par le média américain Axios. Elle a précisé que ça pourrait mener à un embrasement régional et à une rupture de la chaîne d'approvisionnement en puces IA, un composant produit par Taïwan. Aucune menace claire n'aurait cependant été proférée pour le moment. Musique, Mick Jagger révèle être un grand fan de la chanteuse Zara Larsson. Le leader des Rolling Stones suit la chanteuse depuis 2018. C'est la révélation qu'il a faite lors d'une interview au tout des shows. L'artiste suédoise a d'ailleurs été invitée sur le même plateau quelques jours plus tard.

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0: 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Ce soir sur TF1, faut pas le chercher Jason Tatham, hein. Un homme en colère vous donne rendez-vous. France 2 en cette période de festival de Cannes, Anatomie d'une chute qui avait été présentée à Cannes, un film de Justine Triet que vous allez pouvoir retrouver avec pour l'histoire en hiver dans un chalet de montagne sur les hauteurs de Grenoble. Sandra, romancière reconnue qui reçoit Zoé, une étudiante venue l'interviewer. L'entretien détendu est interrompu par la musique très forte que Samuel, le compagnon de Sandra, joue sur sa platine, un étage au-dessus. Un peu plus tard, Daniel, le fils ado et malvoyant de Sandra et Samuel, revient d'une promenade avec son chien et découvre le corps de son père, étendu dans la neige. Bientôt, les gendarmes arrivent pour tenter de décrypter les circonstances de la mort de Samuel. Anatomie d'une chute qui est à voir sur France 2. France 3, inspecteur Barnaby. Canal, on clôture la 24e journée du top 14 de rugby. La Rochelle, Toulouse. Et puis sur M6, zone interdite. Écran, sucre, manque de sommeil. Comment sauver notre cerveau? C'est sur M6. W9, la cité de la peur. TMC, esprit criminel. Et TFX, haters. Voilà, je vous laisse faire votre choix. Et par avance, une excellente soirée devant votre télévision.
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